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1: Tiens, celui qui te suit partout, avec deux petites cornes, que tu vois pas dans la glace tous les matins.
2: Avec le chapeau de forme, la queue de pie.
1: Et une odeur de soufre, de soufre, de soufre, de soufre.
3: Tu l'as vu aujourd'hui? Tu l'as vu aujourd'hui?
1: Je sais pas, dame, mais je vais voir tout à l'heure, sûrement.
3: Oui, oui, exactement. Tous les diables.
1: Dans la glace, dans le miroir. Tu le verras.
3: Je l'ai déjà.
1: Tu l'as vu quand?
3: Je l'ai vu. Oh.
1: Il y a longtemps.
3: Non.
1: Tu l'as vu hier.
3: Je l'ai vu.
1: Avant-hier.
3: Je le vois tout le temps.
1: Ce matin. Avant le petit déjeuner.
3: En l'absence du petit déjeuner.
1: Tu l'as vu dans la glace.
3: C'est ridicule. Et c'est comme ça. Ils sont là.
1: On les voit. De temps en temps.
3: Guys, il t'en avait parlé. C'est toi. Qui les suscite. Il t'en parle à chaque fois. Non.
1: C'est diable, oui, il m'en parle toujours. Toujours.
3: C'est vrai, il les parle. Il te l'a dit encore l'autre jour.
1: Il suffit de regarder dans une glace et on l'envoie là-bas, loin. Qui se reflète tous.
3: Avec leur haute forme,
1: leurs cigares, des grands des mains,
3: leur rire. Salut petit diable.